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Igen, nous t'y avec Gabri Ponte, autrement elle était Jean-Paul et Nati Natacha, à Samtime Bounce Love Ya. Mega Serangi aux hommes, je veux être son bâton, hardcore et RKZX, c'est meilleur chaîne, blondiche, il faut mixer les nectèques.